Je m'appelle Mathieu Guimond. C'est un plaisir de passer ce mercredi soir en votre compagnie, bien branché à votre radio en Beauce. D'ailleurs, qu'est-ce qui se passe dans la région ce soir? Les actualités qui retiennent l'attention. 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Et vous pensez qu'il va faire quel temps cet été? Ouais, mon tant mieux vous avertir. Ça va être plus frais, puis il va mouiller plus. Les prévisions sont sorties pour cet été. 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

0: On est le mercredi 27 mai 2026. Merci d'être là, bien branché à votre radio en bourse pour passer la soirée en notre compagnie. Je m'appelle Mathieu Guimond avec ben des affaires pour vous ce soir. Un petit coup d'œil à ce qui retient l'attention dans l'actualité. J'ai des belles économies à vous faire faire ce soir. Aussi, on va parler d'une activité qui s'en vient très, très bientôt dans la région. Et c'est le fun également de vous savoir à l'écoute. Ben, ça se peut que vous êtes pas 100% focus, un peu comme celui qui vous parle, parce que on va regarder un peu ce qui se passe au Centre Bell avec bien évidemment le match numéro 4 de la série canadien Hurricanes ce soir. Je veux saluer toute la gang de chez JD Performance à Sainte-Marie qui sont bien branchés, fidèles au poste à votre radio. Vous autres, vous nous écoutez de quel endroit ce soir, que vous soyez sur la route à la maison ou encore au travail? C'est quoi vos prédictions pour le match de ce soir? Et pourquoi pas, via nos réseaux sociaux, via notre site web, vous pouvez nous appeler, nous texter. Je suis curieux de vous lire et de vous entendre là-dessus ce soir.
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C'est une belle activité à mettre à votre agenda à Scott le 7 juin prochain. Une activité d'initiation à la pêche. C'est dans le cadre du programme Pêche en herbe de la Fondation de la Fonde du Québec où la municipalité va permettre à 100 jeunes de la région de participer à une journée d'initiation à la pêche. Hey, c'est comme ça qu'on forme la relève, hein, avec au programme des activités pour découvrir les poissons, les techniques de pêche, la sécurité sur les plans d'eau, toujours très important, comment bien respecter l'environnement, histoire de transmettre la passion de la pêche à une nouvelle génération, puis tu sais, les partir du bon pied. Et c'est pas juste une activité qui va être amusante. Les jeunes de 6 à 17 ans qui vont participer vont recevoir un certificat officiel. Dans le fond, c'est leur permis de pêche jusqu'à l'âge de 18 ans. C'est bien le fun, ça. Et le programme existe depuis plus de 25 ans et a déjà initié près de 390 000 jeunes partout au Québec. Peut-être que vous en faites partie. Alors, c'est une belle activité du côté de Scott le 7 juin prochain. L'initiation à la pêche pour former une nouvelle génération de pêcheurs dans la région.

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Je m'appelle Mathieu Guimond. C'est un plaisir de passer ce mercredi soir en votre compagnie, bien branché à votre radio en Beauce. D'ailleurs, qu'est-ce qui se passe dans la région ce soir? Les actualités qui retiennent l'attention. Mabeauce.com pour avoir les détails sur les nouvelles qui vous concernent dans la région. Entre autres, on parle de 6 caisses Desjardins qui accordent une aide de 85 000 $ à la Fondation Moisson Beauce. On parle aussi des producteurs acéricoles qui célèbrent une année record, malgré le fait qu'on a eu des défis cette saison-ci. Et vous pensez qu'il va faire quel temps cet été? Ouais, le bon temps mieux vous avertir. Ça va être plus frais, puis il va mouiller plus. Les prévisions sont sorties pour cet été. Vous voulez lire le tout, vous voulez avoir plus de détails sur ces nouvelles. 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

On est le mercredi 27 mai 2026. Merci d'être là, bien branché à votre radio en Beauce pour passer la soirée en notre compagnie. Je m'appelle Mathieu Guimond avec ben des affaires pour vous ce soir. Un petit coup d'œil à ce qui retient l'attention dans l'actualité. J'ai des belles économies à vous faire faire ce soir. Aussi, on va parler d'une activité qui s'en vient très, très bientôt dans la région. Et c'est le fun également de vous savoir à l'écoute. Ben, ça se peut que vous êtes pas 100% focus, un peu comme celui qui vous parle, parce que on va regarder un peu ce qui se passe au Centre Bell avec, bien évidemment, le match numéro 4 de la série canadien Hurricanes ce soir. Je veux saluer toute la gang de chez JD Performance à Sainte-Marie qui sont bien branchés, fidèles au poste à votre radio. Vous autres, vous nous dites à quel endroit ce soir, que vous soyez sur la route à la maison ou encore au travail.

C'est une belle activité à mettre à votre agenda à Scott le 7 juin prochain. Une activité d'initiation à la pêche. C'est dans le cadre du programme Pêche en herbe de la Fondation de la Faune du Québec où la municipalité va permettre à 100 jeunes de la région de participer à une journée d'initiation à la pêche. Hey, c'est comme ça qu'on forme la relève, hein, avec au programme des activités pour découvrir les poissons, les techniques de pêche, la sécurité sur les plans d'eau, toujours très important, comment bien respecter l'environnement, histoire de transmettre la passion de la pêche à une nouvelle génération, puis tu sais, de les partir du bon pied. Et c'est pas juste une activité qui va être amusante. Les jeunes de 6 à 17 ans qui vont participer vont recevoir un certificat officiel. Dans le fond, c'est leur permis de pêche jusqu'à l'âge de 18 ans. C'est bien le fun, ça. Et le programme existe depuis plus de 25 ans et a déjà initié près de 390 000 jeunes partout au Québec. Peut-être que vous en faites partie. Alors, c'est une belle activité du côté de Scott le 7 juin prochain. L'initiation à la pêche pour former une nouvelle génération de pêcheurs dans la région.

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6: À 6h précise, excellent début de journée à la fréquence 105.3. Alors, Danny Côté qui prend sa place au micro de votre radio préférée. Et bien sûr, pour les 6 prochaines heures, comment te sens-tu ce matin à la levée de ton corps pour te rendre au travail? Toi qui adores le Canadien, tu te dis, ben voyons, qu'est-ce qui s'est passé hier soir avec le Canadien? Victoire des Hurricanes 4-0. Ben voyons, voyons, voyons pour les hommes de Martin Saint-Louis. Donc, prochain ultime match pour eux, ben c'est demain soir à compter de 20h. Alors, ce qu'on doit faire heure après heure ou que vous êtes en Beauce, d'envoyer plein d'ondes positives pour une victoire du Canadien et demain soir. On l'espère et on l'espère de tout cœur. Salutations, demande spéciale, vœux d'anniversaire ou encore commentaires. Voici le seul numéro à composer. Pour me faire part de tout ça, ça arrive directement ici en studio sur le boulevard Vachon, juste en face du Jean Coutu. Donc, 873-300-95-70. Toujours bien plaisant d'échanger avec vous autres. Donc, météo pour la Beauce. Notre jeudi se passe avec un ciel nuageux. Il y a dans l'air aujourd'hui 60 % de risque d'averse avec 14. Des averses également pour ce soir et cette nuit avec 7. Demain, pas de changement de la pluie avec 13. Et pour le dernier week-end du mois de mai, comment ça va se passer? Alors, samedi, alternance de soleil de nuages avec 16. Et retour de la pluie pour dimanche avec 17. 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Alors ce matin, les mercures indiquent présentement 7. Il nous prépare pour 2027 un tout nouvel album. Voici sa plus récente sortie au mois de février dernier qui a pour titre « Comme un soldat ». Voici Martin Dufort au 105.3.

0: On vous offre chez nous du country à volonté, bien branché à l'une ou l'autre de nos quatre fréquences, ou encore également salutations à vous autres et qui étaient bien branchés via notre site Internet, ou encore tu nous écoutes aussi via les différentes applications qu'il existe sur le marché, ou encore tu nous écoutes aussi via ton haut-parleur intelligent. LOL, qui rira le dernier, va revenir pour une cinquième saison, ainsi qu'avec une édition bien spéciale cet automne, avec une émission spéciale portant sur la fête de l'Halloween, prévue pour cet automne sur la plateforme Prime Video, toujours animé par l'humoriste talentueux Patrick Huard. Donc, la populaire série humoristique va revenir d'abord avec 6 nouveaux épisodes qui va réunir les joueurs les plus marquants des 4 premières saisons. Et là, tu dis qui va faire partie, entre autres, de la distribution de cette émission en bien spéciale. Bon, on va connaître le tout au courant des prochaines semaines, mais également aussi on va procéder au tournage prochainement de la saison numéro 5 dans quelques jours également. Donc, ça rapporte un important succès. L'émission LOL qui rira le dernier sur la plateforme Prime Video. Bon, jeudi matin, excellent réveil au son de la meilleure musique country. Voici Gabriel Fredette avec Camille Schmider avec Fuir à la fin.
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Ça a été sa carte de visite dans le domaine de la musique pop country au Québec. Et là, pour nous, Déclate avec Si demain n'existait pas. Et là, au courant des derniers jours, Déclate nous a proposé une toute nouvelle chanson qui est présentement en vente sur toutes les bonnes plateformes. Puis là, tu dis en tant que fans, oh, j'ai tellement hâte de l'entendre ici même à Hit Country. Est-ce qu'on va pouvoir l'entendre bientôt, Danny? Ben, maintenant, faut que ça passe les nouveautés musicales par un comité d'écoute qui choisisse si ça passe ou pas pour que vous puissiez l'entendre bien branché à l'une ou l'autre de nos quatre fréquences. Petit changement qui a été amorcé au courant des dernières semaines dans la programmation musicale de Hit Country. Bien, cette semaine nous a offert également une toute nouvelle chanson, puis ça aussi, faut que ça passe par le comité d'écoute. Alors, que voulez-vous? C'est comme ça, on doit respecter les règles. Voici Martin Roberts avec sa carte de visite. Je feel the country dans votre Country Club de ce jeudi. Tellement content de vous savoir là.

Je vous souhaite un très bon jeudi en prenant votre belle dose de country. Quelle énergie assez incroyable en ce jeudi matin avec Chloé Leclerc, avec Je te pointe la porte d'un doigt d'honneur. C'est sans contredire son plus grand succès en carrière. Et là, ben, la semaine passée, elle nous a fait un très, très beau cadeau nous mettant en vente sur toutes les bonnes plateformes. Un mini-album hors du commun avec plein de chansons inédites qui a pour titre l'album Démaquillé. Alors, encourageons les artistes de chez nous parce qu'on se cachera pas. Il y a du talent au pied carré dans le domaine de la musique folk country au Québec. C'est assez incroyable. En voici un autre beau audio dans cette super séquence qui met en vedette Jocelyne Baribeault avec Joanie Benoît. Voici Beau Séjour.

0: Ariane Simard qui a conclu cette super séquence est presque déjà à 16h30 avec Traverser les saisons et c'est elle qui va donner le coup d'envoi la semaine prochaine, jeudi prochain à compter de 19h sous le chapiteau à Desjardins, bien sûr, la 24e édition du Festival du cheval de Princeville. Donc Ariane également qui collabore avec le collectif de la relève classe moyenne, qui également classe moyenne seront de passage toujours sur la grande scène le soir même à compter de 21h30. Donc pour en savoir davantage sur la programmation 2026 de la 24e édition du Festival du cheval de Princeville. Allez faire une visite sur leur site internet festivaldducheval.com. Avez-vous remarqué quelque chose que cette semaine, lors des American Music Awards, eh bien, Megan Maroney n'était pas présente pour aller récolter son trophée pour album country de l'année pour l'album Cloud No. 9. Donc, elle était bien sûr auprès d'une de ses amies qui vit d'importants moments difficiles dans sa vie personnelle. Donc, elle a dit, ben, je vais skipper ma présence au American Music Awards pour bien sûr aller prendre soin de ma meilleure amie. Quel beau geste de la part de Megan Maroney. On va s'informer, on va se jaser des détails de la météo et au détour, Fred Bellan assume la suite musicale avec les soirs d'automne.
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2: Bonjour, ici Benjamin Aubert, voici vos actualités. Deux individus et deux entreprises ont été condamnés à des amendes totalisant plus de 216 000 $ dans une affaire de fraude fiscale dans la région. Revenu Québec indique que Claude Robert, Isabelle Baillargeon ainsi que deux sociétés ont reconnu leur culpabilité à plusieurs infractions, notamment pour avoir omis de produire des déclarations fiscales et de remettre les taxes perçues. Selon l'agence, plus de 133 000 $ en TPS et TVQ auraient été éludés entre 2021 et 2024. Claude Robert a aussi été condamné à une peine de 12 mois d'emprisonnement. Une résidence du deuxième rang à Saint-Camille de l'Hélice a été détruite par un incendie hier après-midi. À l'arrivée des pompiers, le bâtiment était déjà en embrasement généralisé. Personne n'a été blessé. L'occupant se trouvait au travail au moment de l'incendie. La cause du sinistre demeure inconnue. Deux individus ont été arrêtés mardi soir dans le secteur de Saint-Nicolas à Lévis après une tentative d'intrusion dans un véhicule. Le service de police de la ville de Lévis indique qu'un citoyen a contacté les autorités après avoir vu les suspects fouiller dans une voiture stationnée près d'un immeuble à logement. Les deux personnes arrêtées, dont un mineur, pourraient faire face à des accusations d'intrusion de nuit, de port de déguisement dans un dessin criminel et de possession d'outils de cambriolage. Le gouvernement Fréchette souhaite réduire le recours aux prêts pardonnables offerts aux entreprises, mais le ministre de l'Économie, Bernard Drainville, indique qu'il ne veut pas les éliminer complètement. En commission parlementaire hier, il a précisé que ce type de financement pourrait être encore utilisé dans certains cas jugés stratégiques pour attirer des investissements. Les producteurs et productrices acéricoles du Québec ont connu une saison record avec une récolte de 229,5 millions de livres de sirop d'érable. Les ventes ont atteint 844 millions de dollars, soutenues par une forte demande mondiale. Malgré ces résultats, les producteurs acéricoles de la province préviennent que plusieurs enjeux menacent l'avenir de la filière, notamment la protection des érablières en forêt publique et la hausse des coûts de production. Et enfin, 8 caisses Desjardins de la région verseront 85 000 $ à la Fondation Moisson-Beauce en 2026 afin de soutenir l'aide alimentaire. Cette contribution permettra à l'organisme d'approvisionner près de 50 partenaires et de répondre aux besoins de plus de 6 300 personnes chaque mois, dont plusieurs enfants. Voilà, c'est ce qui complète. Pour d'autres manchettes, consultez maboss.com.
3: Météo. Alors aujourd'hui, c'est à 60% de risque d'averse avec un maximum de 12. Toujours des averses attendues à 60% pour l'année prochaine avec 6. Demain, pas de changement, de la pluie avec 12. Et la bonne nouvelle là-dedans, c'est que samedi, on prévoit du soleil avec 17.
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Voici maintenant Classe Moyenne avec leur hit Autour du Feu.

Le collectif de la relève classe moyenne compte vraiment la cote. C'est assez incroyable au Québec. Beaucoup de présence sur différentes scènes de festivals, tous genres confondus, à travers la province. Donc, toi qui aimes faire de week-end en week-end différents festivals, alors va faire une visite sur leur site Internet pour connaître toutes les dates de leur prochaine prestation sur scène. Leur tour de boss tenait sa conférence de presse hier pour souligner, bien sûr, le lancement de l'édition 2026, 38e édition. Tu dis, ben voyons donc. Ben oui, le temps passe vraiment très et très, très vite. Donc, l'événement aura lieu du 10 au 14 juin prochain. Le tour sera divisé en 5 étapes. Ça va débuter à Saint-Côme-Linière. Le lendemain, ça sera présenté à Saint-Odilon de Cranbourne. Ensuite, la troisième étape, bien sûr, le mythique tour du Mont à Mégantic sur un site enchanteur. Par la suite, le tour va se déplacer à Québec sur le boulevard Champlain. Et bien sûr, il y aura d'importants détours à faire avec, bien sûr, les raisons des fameux tramways, des travaux du tramway. Alors, l'étape finale, bien sûr, de la ville de Saint-Georges, le lendemain. Alors, voilà pour la 38e édition du Tour de Beauce, qui quand même, jusqu'à maintenant, 147 coureurs vont prendre le départ pour la 38e édition. C'est quand même assez capoté comment ça attire la foule d'année en année. Le fameux Tour de Beauce qui a toujours la cote. Donc, bon succès à tous les participants et participantes au Tour de Beauce édition 2026, 38e édition en passant. Alors, bon, jeudi matin, on est ensemble jusqu'à midi. Voici ce chanteur originaire des îles de la Madeleine, Benny Jones, avec Vérité Conséquence.

0: rejoindre l'animateur en studio par texto 873-300-9570.
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0: Ça fait longtemps qu'il roule sa bosse dans le domaine de la musique country au Québec. Depuis déjà quelques temps, la prenait pourtant en tournant davantage beaucoup plus pop dans sa musicalité. Alors, une belle évolution pour ce chanteur qui a pour nom Alexandre Junior Menu. Tu dis, eh oui, c'est vrai, ça fait longtemps qu'il chante, oui, hein? On l'a connu dans plusieurs festivals country au Québec. On faisait du kilométrage avec son papa à l'époque. Maintenant, carrière solo. Devenu aussi auteur, compositeur, interprète de grands talents. Et à compter de la semaine prochaine, vous pourrez vous procurer sa toute nouvelle chanson qui était lancée dernièrement, qui sera en vente sur toutes les bonnes plateformes. On se dirige déjà vers la conclusion de la première heure de votre Country Club en ce vendredi. Et oui, ça passe vite le temps. Eh bien, tiens, pour noyer notre peine avec cette défaite du Canadien hier, voici une frette avec les Rats Swamp.
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0: On est à quelques minutes de la 7e heure dans votre jeudi matin. Il y aura une édition spéciale de la quotidienne Indéfendable qui verra le jour au mois d'août prochain pour les abonnés de la plateforme Illico Plus, pour les abonnés de Vidéotron. Donc, on va vous proposer 8 épisodes vraiment spéciaux. Puis tu dis, ouais, mais c'est quoi la, cette affaire-là? Donc, on va nous replonger comme genre quelques semaines avant la grande finale de la saison numéro 4 qui a été vraiment une finale assez incroyable. Merci. Donc, on va procéder dans quelques jours au tournage justement de ces 8 épisodes bien spéciaux qui, je vous rappelle, seront proposés à compter du 20 août prochain pour les abonnés Illico Plus, pour les abonnés Vidéotron, pour 8 émissions bien spéciales de la quotidienne Indéfendable qui sera de retour pour une saison numéro 5 en septembre prochain, toujours à l'antenne de TVA. Alors, avis à tous les fans de cette série québécoise à succès assez incroyable pour les fans de Indéfendable. Coup d'œil à l'information au détour de ceci.
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6: Bon jeudi, ici Louis-Philippe Arnoirel. L'ex-ministre et député libéral Stephen Guilbeault a confirmé hier qu'il tirera sa révérence de la politique fédérale cet été. Le député de Laurier-Sainte-Marie a annoncé sa démission à ses collègues hier matin. Il a précisé qu'il restait au sein du caucus jusqu'à son départ. Sur X, M. Guilbeault a indiqué qu'il était maintenant temps pour lui de poursuivre son combat pour la protection de l'environnement et la lutte contre les changements climatiques. Autrement, le député libéral, un environnementaliste de la première heure, avait déjà fait part de son malaise quant aux politiques du gouvernement Carney. Il avait d'ailleurs claqué la porte du cabinet l'an dernier. À Québec, la première ministre Christine Fréchette a dû reconnaître hier qu'elle ignorait que son gouvernement allait hausser la taxe sur les produits d'assurance à compter du 1er janvier. Lors de l'étude des crédits du Conseil exécutif, Mme Fréchette a répondu au chef parlementaire libéral André Fortin qu'elle n'était pas au fait de cette mesure. M. Fortin lui faisait remarquer que, d'une main, son gouvernement éliminait la TVQ sur certains aliments, mais que de l'autre, il augmentait la taxe sur les assurances. Depuis son arrivée à la tête du gouvernement en avril, Mme Fréchette répète que sa priorité est d'aider les Québécois à faire face à la hausse du coût de la vie. Et pour terminer, par ailleurs, le gouvernement Fréchette a nommé le bassiste des Cowboys fringants, Jérôme Duprat, à titre de scientifique en chef du Québec. Professeur et chercheur en sciences naturelles, il succède ainsi à Rémi Quirion, qui était en poste depuis 2011. Monsieur Duprat est notamment président du Fonds de recherche du Québec. Il est connu pour avoir pris des positions fortes en faveur de

0: la défense de l'environnement. Son rôle sera de conseiller le ministre de l'Économie en matière de développement de la recherche et de la science. C'est ce qui complète vos actualités Arsenal Média. Passez une bonne journée sur nos ondes.
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8: Tellement content de vous à savoir là ce jeudi matin comment ça se passe dans votre routine matinale. Ça va vite. Alors, je le sais, je vous comprends très, très bien. Alors, Danny Côté qui est en poste jusqu'à midi pour le meilleur de la musique et bien sûr, toute l'information que tu as besoin. On parle également de sport ce matin. Certains vont dire, ouais, Danny, t'es pas obligé d'en parler. Je le sais bien, mais il faut quand même informer les gens. Donc, victoire des Hurricanes 4-0 face à nos Canadiens. Certains vont dire, ben voyons, qu'est-ce qui s'est passé avec eux hier soir? Un blanchissage en série de la LNH pour nos Canadiens. Ça allait pas bien pour eux autres hier soir. Donc, demain, et bien sûr, un ultime match pour eux, là, pour, faut pas qu'ils partent en mode vacances demain soir pour le Canadien de Montréal. Donc, on leur envoie plein d'ondes positives. Salutations, demande spéciale, vœux d'anniversaire ou encore commentaires. C'est tellement plaisant d'échanger avec vous autres ou que vous êtes en Beauce via téléphone ou encore par le texto. Voici le numéro que tu dois composer. 873-300-95-70. Météo maintenant pour la Beauce, un jeudi généralement nuageux et on prévoit 60% de risque d'averse CPM avec 12. Toujours des averses attendues pour ce soir et cette nuit avec 6. Demain, pas de changement, toujours de la pluie avec 12. Et pour le dernier week-end du mois de mai, donc samedi, soleil 17. Et retour de la pluie pour dimanche à 60% avec 16. 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Alors ce matin, le mercure indique présentement 7. Il va faire un détour par le parc Jean-Drapeau demain soir et samedi soir. Peut-être même que tu y seras. Toi qui es bien sûr un grand, grand fan de ce grand nom de la chanson country américaine, avec en plus en première partie Ty Myers et aussi Dierks et Bentley. Voici sa grosse, grosse bombe de l'air sur le place in the hotel room. Voici Luke Combs.

Une pensée particulière ce matin à toi qui es détenteur, détentrice de billets pour faire un détour demain soir, encore samedi soir au parc Jean Drapeau pour le voir performer sur scène. C'est comme un genre de mini-festival condensé avec entre autres aussi en première partie la présence du groupe Thelma et James. Aussi la présence est prévue au tout départ par Jake Worthington, mais vous savez qu'on annonçait cette semaine que Jake Worthington prenait une pause indéterminée. Donc tu dis qui va le remplacer? C'est la grande question qu'on va savoir bien sûr demain soir avec aussi en première partie toujours Time Myers et Dux Bentley. Donc, pour voir sa grande tournée, Mike and the Saturday Nights, le grand Lou Combs qui a ouvert en force la septième heure dans ta radio Hit Country avec Sleepless in Outaloum. Alors, je vous souhaite à tous et à toutes un excellent spectacle en fin de semaine dans la grande métropole. Elle nous chante Garde-fou. Voici Sandrine Hébert.

Haut-parleur matinée par matinée avec la musique de Guillaume Frenette qui a chanté Main dans la main. On sait qu'on a conclu au mois d'avril dernier la 16e saison de l'émission Les enfants de la télé qui même sera de retour pour une 17e saison toujours à l'automne à l'antenne de ICI Radio-Canada Télé, toujours animée par Mélanie Ménard et bien sûr André Robitaille. Et là, ben, également, on nous prépare quand même de belles émissions bien spéciales pour la 17e saison avec entre autres un spécial Ouattatator, hein, une émission qui était vraiment très, très, très populaire dans les années 90 jusqu'en 2005. Là, tu te dis, qui pourrait bien sûr participer à ce spécial 90 minutes de Ouattatator pour la 17e saison des enfants de la télé? Donc, peut-être un retour de notre téléviseur de Karine Pelletier, Carole Châtel, Fabien Dupuis, Catherine Lune-Rollet, Laurent Imbeau ou encore André Lacoste. Et peut-être, voilà, d'autres artistes également qui ont bien sûr été populaires dans la série Ouattatator. Donc, ça reste bien sûr à confirmer pour cette automne. Mais du moins, on nous prépare un beau spécial à 90 minutes pour la 17e saison de Les enfants de la télé à l'antenne de Radio-Can cet automne pour bien sûr un spécial Ouattatator. Ça, je pense que ça va tirer pas mal de codes d'écoute pour un mercredi soir. En parlant de souvenirs, en voici tout un classique pour vous faire chanter ce matin où que vous êtes. Ben oui, pourquoi pas. Est-ce que tu aimes, toi, le poulet frit? Ah, ben oui. Ah, ben, ça me fait plaisir de vous présenter ça ce matin dans votre Country Club Chicken Fry.

Cette grosse bombe de l'heure se retrouve sur son plus récent album Song Ballas, qui a été lancé le 20 avril dernier. Puis en plus, il nous prépare une série de 6 concerts exclusifs avec son grand chum Luke Bryan aux États-Unis. Ça va être un show complètement malade. Eux qui aiment bien sûr d'importantes mises en scène à chacun de leurs spectacles. Donc réunis ensemble, oh, je pense qu'il va y avoir pas mal de feu sur la scène. Encore des trucks et des chars, comme on dit en bon québécois. Donc Jason Aldean, qui a chanté Don't Tell Me en hit de l'heure dans votre country club. Et nous chante Hook, voici maintenant Dylan Scott.

0: Les plus grands noms, les plus grands hits country, ben c'est chez nous que vous les entendez. Quel bon rythme dansant dans votre jeudi matin qui a mis en vedette le talentueux Ken Brown avec Woman. Le chanteur du groupe Zac Brown Band, Zac Brown, et la créatrice de bijoux Kendra Scott se sont mariés le week-end dernier. Je vous en avais parlé l'été passé, que c'est bien sûr, ils s'étaient fiancés les deux ensemble. Là, tu disais, ben c'était quand leur mariage, et ils gardaient ça vraiment très, très, très secret. Les deux comparses, donc, se sont bien sûr mariés de façon très, très, très intime dans une belle église du côté de la Grèce. Allez voir leurs belles photos de mariage sur les réseaux sociaux. C'est ce qu'ils ont partagé au courant des dernières heures. Donc, bravo au nouveau marié Zac Brown et sa conjointe Kendra Scott qui se sont dit oui pour la vie en Grèce. Alors, voilà pour les bonnes nouvelles ce matin dans votre Country Club dans le domaine du showbiz country américain. Quelques messages, coup d'œil à l'information. Coup d'œil aux prévisions de la météo parce que c'est comme genre 50-50 les bonnes nouvelles côté température. Et on commence en force, mes amis. Aïe, aïe, aïe, la prochaine séquence avec un bon rythme toujours dansant qui va mettre en vedette et qui? Aïe, il y a un vaste choix là, dans le domaine de la musique country. Donc, Alex Warren qui va chanter avec Jelly Roll, leur bombe, Bloodline.
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6: Bonjour, ici Benjamin Aubert, voici vos actualités. Deux individus et deux entreprises ont été condamnés à des amendes totalisant plus de 216 000 $ dans une affaire de fraude fiscale dans la région. Revenu Québec indique que Claude Robert, Isabelle Baillargeon ainsi que deux sociétés ont reconnu leur culpabilité à plusieurs infractions, notamment pour avoir omis de produire des déclarations fiscales et de remettre les taxes perçues. Selon l'agence, plus de 133 000 $ en TPS et TVQ auraient été éludés entre 2021 et 2024. Claude Robert a aussi été condamné à une peine de 12 mois d'emprisonnement. Une résidence du deuxième rang à 5 000 de l'hélice a été détruite par un incendie hier après-midi. À l'arrivée des pompiers, le bâtiment était déjà en embrasement généralisé. Personne n'a été blessé. L'occupant se trouvait au travail au moment de l'incendie. La cause du sinistre demeure inconnue. Deux individus ont été arrêtés mardi soir dans le secteur de Saint-Nicolas à Lévis après une tentative d'intrusion dans un véhicule. Le service de police de la ville de Lévis indique qu'un citoyen a contacté les autorités après avoir vu les suspects fouiller dans une voiture stationnée près d'un immeuble à logement. Les deux personnes arrêtées, dont un mineur, pourraient faire face à des accusations d'intrusion de nuit, de port de déguisement dans un dessin criminel et de possession d'outils de cambriolage. Le gouvernement Fréchette souhaite réduire le recours aux prêts pardonnables offerts aux entreprises, mais le ministre de l'Économie, Bernard Drainville, indique qu'il ne veut pas les éliminer complètement. En commission parlementaire hier, il a précisé que ce type de financement pourrait être encore utilisé dans certains cas jugés stratégiques pour attirer des investissements. Les producteurs et productrices acéricoles du Québec ont connu une saison record avec une récolte de 229,5 millions de livres de sirop d'érable. Les ventes ont atteint 844 millions de dollars, soutenues par une forte demande mondiale. Malgré ces résultats, les producteurs acéricoles de la province préviennent que plusieurs enjeux menacent l'avenir de la filière, notamment la protection des érablières en forêt publique et la hausse des coûts de production. Et enfin, 8 caisses Desjardins de la région verseront 85 000 $ à la Fondation Moisson-Beauce en 2026 afin de soutenir l'aide alimentaire. Cette contribution permettra à l'organisme d'approvisionner près de 50 partenaires et de répondre aux besoins de plus de 6 300 personnes chaque mois, dont plusieurs enfants. Voilà, c'est ce qui complète. Pour d'autres manchettes, consultez mabosse.com.
0: Météo. On prévoit aujourd'hui en Beauce 60% de risque d'averse cet après-midi avec un maximum de 12. Toujours de la pluie attendue pour l'année prochaine avec 6. Demain, pas de changement des averses avec 12. Et le retour du soleil attendu pour ce samedi, max de 17.
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Quel bon rythme dansant dans ta radio était country. Vous pourrez la réentendre également bien samedi soir pour la toute dernière édition du Country Party. Parce qu'à partir du week-end du 6 et 7 juin prochain, on va porter également des de la modification, voilà, à la grille horaire de vos week-ends ici même à été country. Donc, soyez-y ce samedi dès 16h pour la toute dernière édition du Country Party. Petit classique va vous faire revivre plein d'émotions ce matin, qui va vous replonger cette fois-ci bien en 2002. Et cette chanson a été populaire pendant plusieurs semaines au top 200 du Billboard Country américain pendant 6 semaines. C'était numéro 1 également sur 12 pays à travers la planète du Oh My God, tiré d'un film hyper populaire. Si je vous dis Coyote Ugly, oh oui, voici le classique de Liam Rimes, Can't Fight the Moonlight à Hit Country. Excellent jeudi matin chez nous.

Merci beaucoup d'avoir choisi It Country 105.3. Fred Dion qui va faire un détour par les festivités western de Saint-Victor au mois de juillet prochain, mes amis. Ça va être tout un show, formule full band. Alors, il a chanté avec son grand complice, Zach Chico, leur hit, je pense qu'on est dû. Puis là, présentement, bien, Fred est présentement sur la route pour faire une série de concerts en Gaspésie pour les prochains jours. Donc, pour savoir comment ça se passe pour lui en Gaspésie, ben, je t'invite à le suivre sur les réseaux sociaux parce qu'il adore s'amuser avec les réseaux sociaux. Une somme de 85 000 $ sera remise cette année à la Fondation Moisson-Beauce par les caisses Desjardins de la région. Donc, bien sûr, les fonds vont servir à améliorer l'approvisionnement des denrées alimentaires parce qu'on sait que les demandes sont sans cesse grandissantes d'année en année pour les banques alimentaires ici en Beauce. Donc, quel bon coup de pouce financier de la part des caisses Desjardins. Donc, on a remis un important montant. C'est quand même incroyable. 85 000 $ remise cette année à la Fondation Moisson-Beauce, alors offert par les caisses Desjardins. Donc, on leur lève notre chapeau de cowboy ce matin aux caisses Desjardins de la Beauce pour ce bon petit montant pour les banques alimentaires. T'es en plein cœur d'une super séquence au 105.3. Voici la musique de Owen Regling avec Taillight This Town.

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nouveauté ce matin dans votre Country Club, Camille en vedette, Phil G. Smith avec Ça valait la peine. 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Donc, il va vous proposer, dès que 15h sonne, le top 3. 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Hey, ils seront vraiment aux anges dans quelques jours. Notre cher Blowage Ben, on s'en jase de cette bonne nouvelle-là. Au détour de leur plus récente, voici une autre histoire.

0: un band québécois au CMA Fest. Parce que la semaine prochaine, aux États-Unis, là, tout le monde arrête de vivre pour le CMA Fest. Ça, c'est quoi? Ça, c'est un festival auquel tous les artistes country se retrouvent là-bas pour offrir des performances d'heure en heure. C'est malade comme festival là-bas. Ça attire les foules également de partout à travers le monde pour participer au CMA Fest. Donc voilà. Ils vont se produire, eux, le Blue Ridge Band, un groupe de chez nous là-bas. Capoté, juste à vous en parler, ça donne des frissons. Je suis tellement fier d'eux et travaille fort pour bien sûr nous offrir de hit en hit, toujours d'excellentes chansons. Donc voilà, on va leur souhaiter bien sûr bonne chance. J'ai hâte de voir les photos là, de leur présence sur scène le dimanche 7 juin à 17h pour la présence sur la scène Spotlight Stage pour le Blue Ridge Band. On est tellement contents pour eux autres. On s'informe dans un instant. Restez bien branchés chez nous.
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7: Bon jeudi, ici Louis-Philippe Arnoirel. L'ex-ministre et député libéral Stephen Guilbeault a confirmé hier qu'il tirera sa révérence de la politique fédérale cet été. Le député de Laurier-Sainte-Marie a annoncé sa démission à ses collègues hier matin. Il a précisé qu'il restait au sein du caucus jusqu'à son départ. Sur X, M. Guilbeault a indiqué qu'il était maintenant temps pour lui de poursuivre son combat pour la protection de l'environnement et la lutte contre les changements climatiques. Autrement, le député libéral, un environnementaliste de la première heure, avait déjà fait part de son malaise quant aux politiques du gouvernement Carney. Il avait d'ailleurs claqué la porte du cabinet l'an dernier. À Québec, la première ministre Christine Fréchette a dû reconnaître hier qu'elle ignorait que son gouvernement allait hausser la taxe sur les produits d'assurance à compter du 1er janvier. Lors de l'étude des crédits du Conseil exécutif, Mme Fréchette a répondu au chef parlementaire libéral André Fortin qu'elle n'était pas au fait de cette mesure. M. Fortin lui faisait remarquer que, d'une main, son gouvernement éliminait la TVQ sur certains aliments, mais que de l'autre, il augmentait la taxe sur les assurances. Depuis son arrivée à la tête du gouvernement en avril, Mme Fréchette répète que sa priorité est d'aider les Québécois à faire face à la hausse du coût de la vie. Et pour terminer, par ailleurs, le gouvernement Fréchette a nommé le bassiste des Cowboys fringants, Jérôme Duprat, à titre de scientifique en chef du Québec. Professeur et chercheur en sciences naturelles, il succède ainsi à Rémi Quirion, qui était en poste depuis 2011. Monsieur Duprat est notamment président du Fonds de recherche du Québec. Il est connu pour avoir pris des positions fortes en faveur de la défense de l'environnement. Son rôle sera de conseiller le ministre de l'Économie en matière de développement de la recherche et de la science. C'est ce qui complète vos actualités Arsenal Média. Passez une bonne journée sur nos ondes.
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6: Troisième heure de votre Country Club. Comment ça se passe, votre réveil en ce jeudi à matin? Toi qui es présentement déjà en mode travail, t'es sur la route ou encore en mode préparation. Merci beaucoup d'avoir choisi It Country à 105.3. Alors, Danny Côté qui est en place jusqu'à midi. On parle également de sport ce matin. Ouais, de grande déception pour les fans du Canadien ce matin. Victoire des Hurricanes hier à incroyable 4-0. Tu dis, ben voyons, qu'est-ce qui se passe dans la tête des hommes de Martin Saint-Louis? Donc, prochaine rencontre entre ces deux équipes et peut-être leur dire au revoir pour partir en mode vacances. Mais on veut pas ça pour les Canadiens. Donc, c'est là, ça va se passer bien demain soir à compter de 20h. Salutations, demande spéciale, vœux d'anniversaire ou encore commentaires. Le seul numéro à composer, téléphone ou encore SMS, 873-300-9570. Toujours bien plaisant d'échanger avec vous autres. Donc, aujourd'hui en Beauce, on prévoit 60% de risque d'averse avec 12. Toujours de la pluie attendue à 60% pour ce soir et cette nuit avec 6. Demain, pas de changement des averses avec 12. Oh, un petit revirement de situation pour samedi. Soleil avec 17 et dimanche, retour de la pluie à 60% avec 16. 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Le mercure indique présentement 8. Alors, ça me tente de vous faire chanter Cowboy Cargo de la Beauce. Voici ce méga hit You Look Like You Love Me avec Ella Langley et Riley Green.
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hit assez incroyable. Une vraie machine à hit, cette femme-là, c'est capoté. Alors, c'est Ella Langley qui a chanté avec Riley Green, You Look Like You Love Me. Alors, présentement, on peut entendre également Ella Langley en rotation forte ici à Hit Country avec sa plus récente B1, également aussi avec un nouveau duo, collaboration avec un certain Morgan Wallen. On retrouve ces belles collaborations-là sur son plus récent album, Dandelion, qui était lancé en avril dernier, qui était présentement en vente sur toutes les bonnes plateformes. Voici un autre hit qui va vous faire chanter au cours. Vous êtes dans votre jeudi matin. I Had Some Help. Et nous prépare en plus un nouvel album, semble-t-il, pour la fin de l'été. On a tellement hâte. Voici Post Malone avec Morgan Wallen.

C'est pas les projets qui manquent dans la tête de cette chanteuse faisant partie de la relève country, Andy Terrio, avec Danser ici. Elle nous prépare actuellement un mini-album 100% franco. Un premier pour elle qui sera lancé à compter du mois de novembre. Également aussi, elle va faire un détour cet été en passant à Saint-Victor pour la 47e édition des festivités Western pour la grande soirée 100% féminine. Alors, Andy Terrio qui vous a invité à danser ici grâce à votre radio été country. En parlant de jour de femmes, et bien présente dans le domaine de la musique country, bien entre autres la formation de Chicks qui vont reprendre la route pour leur grande tournée 20e anniversaire de Taking Too Long Way, hein, un album vraiment très très très marquant dans le domaine de la musique country américaine. Donc ils ont quand même 26 dates à leur agenda. Ça va débuter le 30 septembre pour se terminer à la fin novembre. Donc un grand retour sur la route pour la formation de Chicks. C'est assez capoté pour célébrer leur 20e anniversaire de leur album Taking the Long Way. Hein, vous rappelez-vous de ça lorsque c'était sorti à l'époque, il y a plus de 20 ans. C'est un album assez capoté. Ça s'est vendu comme des petits pains chauds. Donc, les revoilà sur la route à notre grand bonheur pour la formation de Chicks. Voici un cowboy canadien qu'on vous apprécie pas mal sur de passage dans quelques semaines au rodéo de Highers Cliff en Estrie. Let your horses run. Brad Kissel.

Première visite pour eux, pour ce band de Nashville au Québec. Tu te dis, ah ouais, à quel endroit qu'ils vont se produire? Ben, ils vont se produire au centre du Québec, à Princeville, plus précisément, le samedi soir, le 6 juin, à compter de 22h30, la formation Restless Road avec Bar Friends. Et Restless Road, ce sont les protégés à un certain chanteur que vous connaissez bien. Oui, oui, oui, un certain Kane Brown. Ah oui, c'est eux qui les parrainent, c'est lui qui les parraine dans le domaine de la musique country américaine. Donc, Kane pour le band Restless Road. Donc, venez faire un détour à Princeville au Festival du Cheval qui débute la semaine prochaine du 4 au 7 juin prochain que j'aurai la chance d'animer. Donc, leur performance, je vous rappelle, sera attendue bien le samedi soir à compter de 22h30. Lui, ben, la semaine prochaine, journée également importante pour lui, prépare une nouvelle chanson. Voici Francis de Grand Prix.

0: Je vais vous dire une chose, il y a vraiment une effervescence qui l'entoure avec la sortie de sa nouvelle chanson parce que je l'ai déjà reçue en primeur dans ma boîte à courriel. Puis là, j'ai bien sûr un embargo là-dessus. J'ai pas le droit de la faire jouer, même si ça me tente. Parce que là, on mise vraiment très et très, très fort sur le prochain hit de Francis de Grandpré qui vient de chanter la chanson-titre de son deuxième album, Se laisser aller. Vous savez que Francis nous prépare un troisième album pour cet automne. On mise pas mal fort sur le troisième opus de notre chère vedette de l'heure dans le domaine de la musique country. Mais également aussi qu'il y a un engouement également pour toutes les radios confondues au Québec de jouer, bien sûr, à grand déploiement la musique de Francis, un gars qui s'est fait découvrir, entre autres, avec un passage à l'émission La Voix au courant des dernières années. Il y a vraiment... fait sa place dans votre cœur, un gars talentueux et bien sûr un charisme incroyable sur scène, une bête de scène comme je l'appelle si bien. Donc j'ai bien hâte de vous la faire entendre au grand complet si j'avais su la nouvelle chanson de Francis la semaine prochaine, sortie officielle le vendredi le 5 sur toutes les bonnes plateformes. Ce sera lancé dans toutes les radios le lundi suivant le 8, mais je vais tenter de la faire, d'être capable de la faire jouer le vendredi matin. Je vais utiliser mes pouvoirs d'animateur à Hit Country pour faire ça. Oh, je fais bien des affaires pour vous autres. On s'informe, on se jase, détails de la météo et au détour, Lauren Allen sera en vedette.
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5: Bonjour, ici Benjamin Aubert. Voici vos actualités. 2 individus et 2 entreprises ont été condamnés à des amendes totalisant plus de 216 000 $ dans une affaire de fraude fiscale dans la région. Revenu Québec indique que Claude Robert, Isabelle Baillargeon ainsi que 2 sociétés ont reconnu leur culpabilité à plusieurs infractions, notamment pour avoir omis de produire des déclarations fiscales et de remettre les taxes perçues. Selon l'agence, plus de 133 000 $ en TPS et TVQ auraient été éludés entre 2021 et 2024. Claude Robert a aussi été condamné à une peine de 12 mois d'emprisonnement. Une résidence du 2e rang à 5 000 de l'Hélice a été détruite par un incendie hier après-midi. À l'arrivée des pompiers, le bâtiment était déjà en embrasement généralisé. Personne n'a été blessé. L'occupant se trouvait au travail au moment de l'incendie. La cause du sinistre demeure inconnue. 2 individus ont été arrêtés mardi soir dans le secteur de Saint-Nicolas à Lévis après une tentative d'intrusion dans un véhicule. Le service de police de la ville de Lévis indique qu'un citoyen a contacté les autorités après avoir vu les suspects fouiller dans une voiture stationnée près d'un immeuble à logement. Les 2 personnes arrêtées, dont un mineur, pourraient faire face à des accusations d'intrusion de nuit, de port de déguisement dans un dessin criminel et de possession d'outils de cambriolage. Le gouvernement Fréchette souhaite réduire le recours aux prêts pardonnables offerts aux entreprises, mais le ministre de l'Économie, Bernard Drainville, indique qu'il ne veut pas les éliminer complètement. En commission parlementaire hier, il a précisé que ce type de financement pourrait être encore utilisé dans certains cas jugés stratégiques pour attirer des investissements. Les producteurs et productrices acéricoles du Québec ont connu une saison record avec une récolte de 229,5 millions de livres de sirop d'érable. Les ventes ont atteint 844 millions de dollars, soutenues par une forte demande mondiale. Malgré ces résultats, les producteurs acéricoles de la province préviennent que plusieurs enjeux menacent l'avenir de la filière, notamment la protection des érablières en forêt publique et la hausse des coûts de production. Et enfin, 8 caisses Desjardins de la région verseront 85 000 $ à la Fondation Moisson-Beauce en 2026 afin de soutenir l'aide alimentaire. Cette contribution permettra à l'organisme d'approvisionner près de 50 partenaires et de répondre aux besoins de plus de 6 300 personnes chaque mois, dont plusieurs enfants. Voilà, c'est ce qui complète. 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
0: Météo. On prévoit pour aujourd'hui en Beauce 60% de risque d'averse en PM avec 12. Toujours de la pluie pour ce soir et cette nuit avec 6. Demain, pas de changement. Toujours des averses avec 12. Et pour samedi, la présence du soleil maximum cette fois-ci de 17.
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tiré de son premier album en carrière, auteur, compositeur, interprète, c'est le chanteur Lex Rose avec droit de vin sur de passage ce soir en performance en Montérégie, plus précisément à Saint-Hyacinthe également. Il y a beaucoup et beaucoup de dates à son agenda dans plusieurs festivals à travers la province. Donc, pour tout savoir sur ses présences sur scène avec sa formule Full Band, allez faire une visite sur ses réseaux sociaux. Un gars qui adore s'amuser également avec ça, là. Il fait toutes sortes de vidéos assez drôles. Merci avec également sa conjointe et ses deux jeunes cowboys. Turn the district around. Voici maintenant Jordan Davis à Hit Country.

Il va faire un détour par Saint-Agapi au mois d'août prochain pour la 11e édition du Festival Country La Binière. Jordan Davis qui nous a chanté « Turn this truck around ». Je vous jase maintenant de Riley Green qui va maintenant camper le rôle d'un animateur d'une émission de télé. Tu disais, c'est un gars qui a vraiment du talent. C'est assez incroyable. Donc, vous savez que pour la semaine prochaine, ce serait présenté à Nashville le CMA Fest, un important festival auquel la musique country ne dormira jamais pendant plusieurs jours. C'est assez incroyable, le CMA Fest qui attire des foules de partout, partout à travers le monde. Et pour l'occasion, ben, il va animer avec une grande animatrice à Nashville le grand CMA Fest, mais version télévision pour le temps de 3 heures. C'est quand même assez capoté. Merci. Alors, on pourra voir pour l'occasion monter sur scène, également performer lors de cette émission spéciale à Nashville la performance de Ashley Cook, Braxton Keith, Carter Fate, également Chase Matthews, Chase Beckham, Cooper Allen, Dasha, Drew Baldridge, Dylan Marlowe, Ernest, Jan Manzik, Josh Ross, aussi Cameron Marlowe, Lauren Delena, Mackenzie Carpenter, aussi Max McNall, Midland, Priscilla Block, Nate Smith, Raylan et plusieurs autres. Il y en a une panoplie, donc ils seront bien sûr en performance pour une émission bien spéciale de 3 heures, animée par le grand Riley Green qu'on aime tellement, avec également Lara Spencer présentée dans le cadre du CMA Fest. Alors, une nouvelle corde qui s'ajoute à l'arc maintenant de Riley Green, qui devient maintenant animateur de télévision. Voici Doug Saint-Louis et rien à battre.

Je vous dis souvent, encourageons les artistes de chez nous à vous procurant leur musique ou encore à vous procurant de la merch lorsqu'ils se donnent en spectacle. Ça, c'est hyper, hyper important. Alors, c'est Gab Forêt qui a chanté toujours mieux en solo et depuis déjà 2 semaines que c'est présentement en vente sur toutes les bonnes plateformes. Son 2e album. Celui qui s'apprête à chanter dans quelques secondes, ben lui, bien sûr, va nous proposer dans 1 semaine, jour pour jour, en sachet, dans le magazine Echo Vedette Country, son 1er album. Il sera de passage la semaine prochaine en plus à Princeville, libre et vivant. Voici Joël Vague.

0: Alors oui, cette chanson va figurer sur son premier opus qui a pour titre « Pour me retrouver », comme je le disais en présentation de chanson. Ce sera disponible en sachet dans le magazine Éco-Vedette spécial country. Donc, Joël Vogue qui a chanté cette belle chanson qui faisait partie, entre autres, de l'émission Indomptable. Et pour avoir entendu en primeur la semaine passée, justement, quelques nouvelles chansons, c'est vraiment très et très, très bon. Alors, il collabore avec beaucoup d'artistes là-dessus. Côté, bien sûr, écriture et composition de musique. Alors, c'est bien sûr prometteur pour le premier album de Joël Vogue, qui sera lancé la semaine prochaine. Encourageons-le. Il le mérite grandement pour ce cowboy qui a un charisme assez incroyable. Ça conclut votre Country Club édition de ce jeudi matin. Ça passait tellement et tellement trop vite le temps, mais c'est pas terminé pour moi côté animation à Hit Country. Ben non, j'ai l'immense bonheur de me retrouver encore une fois pour un autre 3 heures à vous divertir musicalement parlant avec bien sûr Hit Country au travail qui débite au détour de ces quelques messages.
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0: Et bien voilà, c'est maintenant parti pour un autre bel avant-midi pour la première portion de Hit Country au travail en ce jeudi 28 mai 2026. On s'en va d'heure en heure tranquillement pas vite vers la fin de semaine. Et toi, c'est quoi tes plans pour le prochain week-end? Parce qu'on sait que dès maintenant, en tout cas jusqu'à maintenant, d'après les prévisions d'Environnement Canada pour le prochain week-end, c'est comme genre 50-50. Alors, il faudra en profiter grandement. Donc, on va s'en parler également parce qu'il y a plein de choses à faire dans notre belle région.

0: Après d'ici à 10h, une heure de musique sans film, au courant de laquelle tu vas entendre un duo de feu, oh ouais, qui va mettre en vedette deux cowboys assez incroyables. Thomas Rhett avec Jordan Davis, les deux cowboys vont nous chanter Ian Badlev en gros hit de l'heure, un autre beau cowboy qui attire les foules. Et aussi sera de passage au mois de juillet prochain du côté de Ottawa. Voici sa grosse toune de leur très très belle balade remplie d'émotions. The Fall, place à Cade et Johnson.
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voir performer soit, entre autres, demain soir ou encore autre performance à guichet fermé le samedi soir sur un site enchanteur à Montréal au parc Jean-Drapeau pour la présence du grand Luke Combs qui vient de chanter sa méga bombe de leur Sleepless in a Hotel Room qu'on retrouve sur son plus récent album The Way I Am qui a vu le jour au mois de mars et qui est présent en vente sur toutes les bonnes plateformes. 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

Au courant des dernières semaines, elle effectue un beau retour sur la scène musicale country américaine en nous offrant une toute nouvelle chanson qui a pour titre Carry On, en parlant de Kenny Chesney et Monsieur Musique de Plage qu'on aime pas mal dans Hit Country au travail. Voici une autre grosse bombe, Woman!

La voix de ce chanteur, c'est assez incroyable. Alors, il y a quand même deux albums à son actif, bien présent également toujours sur la scène musicale country américaine, mais il n'y a pas encore les succès escomptés, comme il le méritait grandement pour ce gars hyper talentueux. En parlant de Brett Young, qui a chanté Here Tonight, et en procurez-vous en passant, bien son plus récent album, édition de luxe, qui a été lancé en mois de novembre dernier. Ah ben lui, on le connaît très, très bien. Il a pour nom GF Posey. Oh, ça, il y a pas l'influence là-dedans des Cowboys Fringants. Voici GF avec Puisqu'il faut.

0: Ici, je vous pose la question suivante. Vous autres, c'est quoi votre toune préférée du répertoire de Francis de Grandpré? Tu vas dire, oh, il y en a tellement, sont toutes bonnes ces tounes. Ben, je vous comprends très, très bien. Je fais partie de la gang qui les adore tous, ces chansons. Mais là, vous savez qu'il nous a préparé une belle la semaine prochaine, vendredi le 5, avec sa belle chanson, avec une touche maintenant de pop à l'essence un peu Joshua. Sa belle chanson, si j'avais su que ça lançait à compter de vendredi prochain sur toutes les bonnes plateformes. J'ai tellement hâte de vous la faire entendre. Il sera de passage demain matin dans le Country Club, Philippe Tremblay.
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2: Bonjour, ici Benjamin Aubert. Voici vos actualités. Deux individus et deux entreprises ont été condamnés à des amendes totalisant plus de 216 000 $ dans une affaire de fraude fiscale dans la région. Revenu Québec indique que Claude Robert, Isabelle Baillargeon ainsi que deux sociétés ont reconnu leur culpabilité à plusieurs infractions, notamment pour avoir omis de produire des déclarations fiscales et de remettre les taxes perçues. Selon l'agence, plus de 133 000 $ en TPS et TVQ auraient été éludés entre 2021 et 2024. Claude Robert a aussi été condamné à une peine de 12 mois d'emprisonnement. Une résidence du deuxième rang à 5 à 1000 de l'hélice a été détruite par un incendie hier après-midi. À l'arrivée des pompiers, le bâtiment était déjà en embrasement généralisé. Personne n'a été blessé. L'occupant se trouvait au travail au moment de l'incendie. La cause du sinistre demeure inconnue. Voilà, c'est ce qui complète. 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
7: Deuxième heure de Hit the Country au travail dans votre jeudi avant midi. Salutations à deux cargas qui sont bien branchés et ici même à la plus belle des radios, entre autres. Bon jeudi à Sabrina Dufour, aussi à Ariane Montembeau. Alors, bonne journée à vous, les deux.

Je t'ai dit cette belle chanson à tous ceux et celles qui se retrouvent présentement derrière un volant à prendre leur belle dose de country. Oui, oui, oui, ma route avec Emmanuel Boucher. En parlant toujours de domaine de la route, en voici une autre belle. On passe une ride, pourquoi pas? Sandrine Hébert.

0: C'est une très, très belle chanson. En passant, se retrouve sur son premier album. Elle nous en a offert un deuxième album au mois d'avril dernier, Déraciné, qui est présentement en vente sur toutes les bonnes plateformes. Elle n'arrête jamais, Sandrine, de week-end en week-end. Elle est toujours en spectacle un peu partout à travers la province. Alors, pour connaître ses prochaines dates de spectacle, je t'invite à la suivre assidûment sur les réseaux sociaux. Oh, le pur country sera en vedette dans tes oreilles dans quelques instants avec Jade Hagelson. Pure country pour l'instant. She stole my track. Oh, ça aussi, c'est accrocheur. Voici Matt Lang.
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Le dimanche, le 7 juin prochain, journée importante pour ce band du Québec, vont se produire sur la scène de la relève country au CMA Fest à Nashville. C'est-tu assez incroyable? Je suis nerveux juste pour eux autres. Le Blue Ridge Band qui viennent de chanter une autre histoire. Voici maintenant Max McNair.

0: paroles et musique de cette chanson-là ont été écrites et composées par un certain Vince Lemire. Et lorsque tu sais cette information-là sur la chanson, tu dis « Ah oui, on reconnaît l'influence musicale du country urbain à la manière de Vince Lemire » dans cette chanson de Alex Légaré qui a chanté « La vérité » à quelques minutes déjà de 10h30 dans votre jeudi. Comment ça se passe chez vous? Peut-être même que pour vous autres, c'est votre dernière de la semaine avant de partir en mode week-end. Merci beaucoup de nous faire confiance. On se jase prévisions de la météo et au détour, Be Her et là, l'anglais.
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0: Météo. On prévoit de la pluie à 60% en PM ici à Sainte-Marie avec un maximum de 12. Toujours de la pluie pour ce soir et cette nuit avec 6. Demain, pas de changement, des averses avec 12. Et la bonne nouvelle là-dedans, c'est que dès samedi, le retour du soleil avec 17.
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Je vous offre jusqu'à midi du bonheur musical à saveur country avec Léa Jarry qui a chanté Foraine. C'est la chanson-titre de son troisième album. Et cette semaine, ben Léa nous a fait un très, très beau cadeau. Étant un grand fan de cette chanteuse, elle nous a offert une chanson qui a pour titre « Mariée en jeans ». Et c'est peut-être l'histoire de ses parents. Ah, faudrait lui poser la question prochainement lorsque je vais la faire, sa rencontre. Alors, entre autres, un passage pour elle à Saint-Tite, au mois de septembre, sur la grande scène de la Forge, pour un grand concert 100% gratuit, alors soyez-y. Voici Attaque Wetmore. 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

ne pas manquer tantôt entre midi et 13h, le lunch 100% Québec animé par Jeff Routier. Et moi, ça me tente de vous faire danser en ce jeudi avant-midi sur la plus récente maintenant de Handy Terrio.

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1: 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On s'informe, on commence en force la 11e heure avec Post Malone, collaboration avec Morgan Wallen.
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6: Bonjour, ici Benjamin Aubert, voici vos actualités. Deux individus et deux entreprises ont été condamnés à des amendes totalisant plus de $216,000 dans une affaire de fraude fiscale dans la région. Revenu Québec indique que Claude Robert, Isabelle Baillargeon ainsi que deux sociétés ont reconnu leur culpabilité à plusieurs infractions, notamment pour avoir omis de produire des déclarations fiscales et de remettre les taxes perçues. Selon l'agence, plus de $133,000 en TPS et TVQ auraient été éludés entre 2021 et 2024. Claude Robert a aussi été condamné à une peine de 12 mois d'emprisonnement. Une résidence du deuxième rang à Saint-Camille de l'Hélice a été détruite par un incendie hier après-midi. À l'arrivée des pompiers, le bâtiment était déjà en embrasement généralisé. Personne n'a été blessé. L'occupant se trouvait au travail au moment de l'incendie. La cause du sinistre demeure inconnue. Voilà, c'est ce qui

Au courant des derniers jours, nous a fait un beau cadeau. L'auteur, compositeur, interprète de la relève, Phil Leclerc, nous proposa une collaboration avec un rappeur, Cyr Pathétique. Tu dis, ah, la musique de Phil Leclerc mélangée avec Cyr Pathétique, oui, ça donne un résultat assez incroyable. Alors, allez attendre l'oreille à tout ça. C'est présentement en vente sur toutes les bonnes plateformes. Hein. Je vous dis, il y a tellement de la belle relève québécoise dans le domaine de la musique country. C'est assez incroyable. Ah, ben là, voici une grosse bombe. Chosen Texas. Et là, l'anglais. 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

Rempli de gaieté, Camille en vedette et Guylaine Tanguay avec Emmanuel Boucher. Les deux à Cowgirl ont chanté « Si tu m'aimes ». Eh bien, nous, on a un amour pour la musique country. On vous en propose tout le temps sur nos quatre fréquences partout à travers le Québec. À la bonne place, la méga bombe de l'heure de Vince Lemire.

0: Jusqu'à midi, c'est Danny Côté au contrôle musical pour la première portion de Hit et Country au travail avec Mélissa Ouimet qui vient de chanter Parti pour Veiller tard. Et toi, c'est quoi tes plans pour le prochain week-end? On sait que Danessa veut quand même collaborer pour le dernier week-end du mois de mai. À partir de lundi, on va entamer ensemble le sixième mois de l'année. On va avoir franchi déjà la moitié de l'année 2026. Ça se peut-tu? Comment ça passe vite le temps? Mais lorsque arrive le mois de juin, c'est comment ça veut dire? Ça veut dire que ça s'en vient bientôt? Les vacances. Oh oui, oh oui, on commence à compter les dodos. On se jase météo dans un instant.
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0: Météo. Les averses à 60 % pour aujourd'hui avec quand même un maximum de 12. Toujours de la pluie pour ce soir et cette nuit avec 6. Demain, pas de changement. De la pluie avec 12. L'arrivée du soleil samedi avec 17. Et retour de la pluie dès dimanche.
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Doug Saint-Louis qui a chanté Rien à battre et avant d'être vraiment beaucoup plus présent sur la scène musicale le country pop, ben il a aussi collaboré pendant plusieurs années avec beaucoup d'artistes dans le domaine de la musique pop au Québec et aussi donné une touche de pop dans le futur hit de Francis de Grandpré qu'on pourra entendre la semaine prochaine. Oh, c'est hyper intéressant. Voici Sarah Dufour.

La très énergique Sarah Dufour et qui a chanté Vieux Dan Tucker sera de passage vendredi soir prochain, 20h30, sur le grand chapiteau des Jardins de la 24e édition du Festival du Cheval de Présil, avec entre autres également comme artiste invité sur la grande scène la présence de Classe Moyenne le jeudi soir, le vendredi soir, comme je vous disais, Sarah. Les deux frères Gueule de Bois le samedi soir, Joël Vogue, Vince Lemire, Restless Road. Et le dimanche après-midi, la présence de Guylaine Tanguay, collaboration en plus de votre radio. Voici Alex Warren et Jelly Roll. 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

cette heure-ci, vous commencez à avoir le ventre qui gargouille, tout à fait normal, parce qu'on approche de l'heure du lunch. Et pour nous y conduire tranquillement, pas vite, quoi de mieux que d'entendre la plus récente maintenant de Jonathan Hood, place à son hit « Ça ira ». Te souviens-tu?

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1: Quand je vous dis que le temps passe vite, déjà rendu à la conclusion de Hit Country au travail pour votre jeudi. Jeff Routier prend la relève dans un instant pour animer votre heure de lunch avec la toute nouvelle émission Le Lunch 100% Québec. Sylvain Caron va reprendre le contrôle de Hit Country au travail tantôt entre 14h et 17h. Paul Chapman vous attend à compter de 17h pour les auditeurs du Saguenay, de la Beauce et du centre du Québec. Et pour les gens de Mégantic, c'est Manon Bisson qui s'emplace entre 17h et 19h. Mon nom est Danny Côté. Soyez-y demain matin entre 6h et 9h pour le

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2: Bonjour, ici Benjamin Aubert. Voici vos actualités. Le jury au procès de Kevin DeBlois a amorcé ses délibérations ce matin après avoir reçu les directives du juge Carl Thibault. L'homme de 28 ans fait face à des accusations de meurtre au deuxième degré, d'outrage à un cadavre et d'incendie criminel. Le juge a rappelé au jury qu'ils doivent être convaincus hors de tout doute raisonnable avant de rendre un verdict. Les membres du jury pourraient aussi conclure à un verdict d'homicide involontaire. Un bris d'équipement chez Agropure à Beauceville a provoqué un rejet de poudre de lait écrémé dans l'environnement dans la nuit de mardi à mercredi. La poudre s'est retrouvée sur le toit de l'usine ainsi que dans les environs du site. Agropure indique avoir avisé les autorités environnementales et précise qu'aucun risque pour la santé n'a été identifié. Des réparations ont été effectuées et les activités ont repris hier avant midi. Voilà, c'est ce qui complète. 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
0: Hey, salut, bon midi. Bienvenue pour cette autre édition du lunch 100% Québec où on vous propose et on vous réserve de bien bonnes chansons à saveur québécoise tout en français à part de ça. Je vous ferai découvrir des nouveaux artistes, mais aussi des gens qui sont bien implantés dans le milieu depuis plusieurs années. Installez-vous confortablement partout où vous êtes. On est là pour vous accompagner en cet après-midi du jeudi 28e jour du mois de mai. Et selon les prévisions de Météo Média, on pourrait avoir un été particulièrement frais. On va quand même attendre avant de se prononcer. Ce ne sont que des prévisions. OK, en musique, on va recevoir Dan Moisan dans les prochaines minutes. Marie-Pierre Gamache, mais d'abord, voici Beaumont et Tijan pour le lunch 100% Québec. Bon midi.

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1: Ça va mal finir. C'est peut-être ce que se disait Martin Saint-Louis hier après la cuisante défaite du Canadien de Montréal. 4-0 contre les Hurricanes de la Caroline. Mais on a comme l'impression que le Canadien vit exactement la même situation qu'ont vécu au cours des dernières années les Hurricanes. On se décourage pas, on a quand même une bonne équipe. Merci d'être branché chez nous sur It Country.
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0: partout au Québec au cours des prochaines semaines, prochains mois. Entre autres, elle sera du côté de Saint-Patrice-de-Beaurivage pour la fête nationale, mais aussi du côté de Upton, Valcourt, Saint-Agapy, Inverness, même Saint-Tite. Elle fera la tournée des différents sites de festivals à saveur country un peu partout au Québec. Un nom à retenir, Sandrine Hébert, autrice, compositrice, interprète de la région de Coaticook. Hey, vous restez là, hein, parce que le top 3, ça s'amène dans les prochaines minutes. On aura entre autres la musique de Francis de Grand Prix, mais aussi Frank Williams avec La vie que je vis sur ta radio préférée, le Lunch 100% Québec sur It Country. Bon midi.
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1: 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Un autre artiste qu'on aime bien entendre, Francis de Grandpré, qui est allé avec ce laisser-aller. D'ailleurs, il fera lui aussi la tournée de nombreux festivals au cours de l'été qui s'amène. 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
1: Ouais, le top 3 pour aujourd'hui, c'est une portion musicale qu'on vous réserve en fin d'émission où on vous permet, où on nous permet de découvrir certains artistes qu'on connaît parfois un peu moins, mais surtout d'offrir des pièces musicales qu'on a peut-être moins l'habitude d'entendre. Entre autres, numéro 3, une chanson de Fred Dionne qu'il a partagée avec Zach Chico, la chanson « Je pense qu'on est dû ». Ça, c'est une belle chanson parce que quand ça fait un moment qu'on n'a pas vu des amis, des gens qu'on aime, « Je pense qu'on est dû », c'est une phrase qu'on répète très souvent. En numéro 2, on aura une frette avec les Rod Swamp, évidemment. Et puis, pour ce qui est du numéro 1 cette semaine, c'est un regroupement d'artistes qui ont participé à l'émission La Voix. Ils ont formé classe moyenne. On vous offrira dans les prochaines minutes la chanson Autour du feu. Mais c'est parti pour le top 3 pour le lunch 100% Québec.
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1: Oui, le top 3 qui nous permet donc de s'offrir trois pièces musicales qui tournent beaucoup à la radio. Le numéro 1 pour aujourd'hui, formation classe moyenne, qui est un collectif qui a permis à tous ses membres de collaborer librement dans tout type de musique. En moins d'un an, classe moyenne a offert 13 nouvelles pièces musicales, 8 artistes qui ont participé, entre autres, à l'émission La Voix. La plupart sont sur la guitare, mais évidemment, les arrangements et aussi la composition fait partie de cette formation musicale. Alors, pour terminer le top 3, aujourd'hui, on a eu, je pense qu'on est dû, avec Fred Dionne, Une Frette, Les Reswamp, mais classe moyenne est là au numéro 1 avec Autour du feu, que voici pour le lunch 100% Québec. Bon midi.
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1: Ben, c'est là-dessus que ça se termine pour moi, ce 60 minutes à découvrir, à apprécier, à se délecter de la musique québécoise. C'est ça l'heure du lunch. Le lunch 100% Québec. Sylvain Caron sera là l'après-midi. Demain, un meilleur réveil avec Danny Côté, le Country Club. Moi, je te retrouve demain. Et là, je te laisse avec une chanson que j'affectionne. Voici Irvin Blais, mon père. Salut, à demain.

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10: Bonjour, ici Benjamin Aubert. Voici vos actualités. Le jury au procès de Kevin DeBlois a amorcé ses délibérations ce matin après avoir reçu les directives du juge Carl Thibault. L'homme de 28 ans fait face à des accusations de meurtre au deuxième degré, d'outrage à un cadavre et d'incendie criminel. Le juge a rappelé au jury qu'ils doivent être convaincus hors de tout doute raisonnable avant de rendre un verdict. Les membres du jury pourraient aussi conclure à un verdict d'homicide involontaire. Un bris d'équipement chez Agropur à Beauceville a provoqué un rejet de poudre de lait écrémé dans l'environnement dans la nuit de mardi à mercredi. La poudre s'est retrouvée sur le toit de l'usine ainsi que dans les environs du site. Agropur indique avoir avisé les autorités environnementales et précise qu'aucun risque pour la santé n'a été identifié. Les réparations ont été effectuées et les activités ont repris hier avant midi. Voilà, c'est ce qui complète. Pour d'autres manchettes, consultez maboss.com.
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3: Bonjour, ici Benjamin Aubert. Voici vos actualités. Le jury au procès de Kevin DeBlois a amorcé ses délibérations ce matin après avoir reçu les directives du juge Carl Thibault. L'homme de 28 ans fait face à des accusations de meurtre au deuxième degré, d'outrage à un cadavre et d'incendie criminel. Le juge a rappelé au jury qu'ils doivent être convaincus hors de tout doute raisonnable avant de rendre un verdict. Les membres du jury pourraient aussi conclure à un verdict d'homicide involontaire. Un bris d'équipement chez Agropur à Beauceville a provoqué un rejet de poudre de lait écrémé dans l'environnement dans la nuit de mardi à mercredi. La poudre s'est retrouvée sur le toit de l'usine ainsi que dans les environs du site. Agropur indique avoir avisé les autorités environnementales et précise qu'aucun risque pour la santé n'a été identifié. Les réparations ont été effectuées et les activités ont repris hier avant midi. Voilà, c'est ce qui complète. Pour d'autres manchettes, consultez mabourse.com.
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10: Bonjour, les amis, pour votre radio du 105.3 Country en bas aussi à Québec. Une autre petite grise aujourd'hui, avec un maximum timide à part de ça. Ça devrait, s'améliorer pour une partie de la fin de semaine. Parce que demain, encore une fois, on a de la grisaille prévue, mais c'est pour cette raison que j'arrive comme votre soleil. Sylvain Caron qui va parler d'un événement qui aura besoin aussi de collaboration de la nature au mois de juin dans la région avec le Tour de Beauce. Toujours aussi populaire à part de ça. On pourra revenir avec des détails additionnels pour l'édition 2026. Et oui, revenir aussi sur cette défaite du Canadien de Montréal. Là, on est un petit peu dans le trouble, c'est le cas de dire, avec donc une victoire nécessaire pour se retrouver dans une meilleure position pour demain soir. Ce sera à surveiller. Et pour la musique country, c'est Zach Bryan qui s'occupe d'ouvrir le bal pour notre jeudi après-midi. On s'occupe du soleil musical country.

À surveiller dans quelques instants, ce retour sur le match du Canadien de Montréal. Oh, que ça n'a pas été facile hier face aux Hurricanes à Caroline, à qui, depuis le match numéro 2, soyons honnêtes, là, font la loi, ou presque, et en prenant les devants dans cette série 3 parties à 1. Et pour s'y rendre, on a Ella Langley pour la portion musicale.

0: Entrevue du samedi, la belle Chloé Leclerc, avec qui on aura le bonheur de jaser aux alentours des midi 10 ce samedi sur les ondes Head Country. Ben ouais, le Canadien, ben là, c'est pas compliqué. On doit remporter les trois prochains matchs si on veut espérer passer à la finale de la Coupe Stanley. La commande s'annonce extrêmement difficile. On sent les joueurs fatigués, quelques blessés à travers tout ça. On aura la chance d'en reparler demain avec Thomas Sweat en musique.
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triste nouvelle qu'on a pu apprendre au cours des dernières minutes avec le décès de l'ex hockeyeur et grand joueur du Canadien de Montréal. Il y avait du cœur au ventre, ce gars-là. On l'a vu il y a quelques jours à peine avec le flambeau au Centre Bell. Claude Lemieux est décédé à l'âge de 60 ans. On n'a pas encore la cause exacte de son décès, mais déjà, les réactions qui affichent de partout sur les réseaux sociaux. On a une bonne pensée pour la famille. Aux amateurs de hockey également, parce qu'ils en ont fait vivre des émotions, ce gars-là. Ça n'a pas de bon sens. John Party en musique.

La semaine pour la musique. On va repartir avec les Delaware Chuck et par la suite parler de prix à la quincaillerie. Un dossier dans le Journal de Québec qui mentionne, bon, ben, évidemment que, bon, tout ce qui a augmenté, effectivement, le coût des matériaux à quelque part, mais aussi à des outils, ainsi de suite. On pourra en rejaser tout ça parce que, comme à l'épicerie, il y a des façons d'en économiser un petit peu avec les Delaware Chuck en musique.

0: Dans les quincailleries, un peu comme à l'épicerie, ben, les marques privées, qui sont souvent plus économiques, font en sorte qu'ils sont de plus en plus populaires lorsqu'on se présente dans bon certaines quincailleries. Le prix des premiers facteurs dans la décision finale, ça fait partie donc des choix que l'on a à faire. Et ben il y a des marques maison qui sont proposées par plusieurs quincailleries. Donc à ce moment-là, ben c'est à vous d'en profiter avec des prix plus bas et quand même un bon rapport qualité-prix. Ben oui.
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0: Météo. Pour les prochaines, on a à vous à proposer chez Environnement Canada des averses à 60% pour ce soir, cette nuit, minimum à 6 degrés. Et demain, on termine la semaine sous la pluie, nappe de brouillard qui se dissipe en matinée, maximum attendu à 12 degrés.
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musique, Andy Theriault se prépare à nous proposer sa petite danse qui vient avec la chanson. D'ailleurs, en vidéo, il y en a plusieurs qui se sont laissés aller sur sa chanson « Danser ici ».

0: Brexit. C'est évident à danser, hein, avec Andy Thériault. Pour la portion musicale, dans quelques instants, il vient à peine de lancer une nouvelle chanson, nouvelle vidéo avec Break the Bronco. C'est Martang, à qui d'ailleurs était dans les festivités de la Formule 1 au cours de la dernière fin de semaine à Montréal avec son méga spectacle. Et là, il en propose tout un ce soir du côté d'Edmonton, Nouveau-Brunswick, avec Brett Kissel. Ça va être solide. Puis on vous le fait entendre en musique avec She Stole My Truck.
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1: 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Dans le détour, bloc information, et on aura pour vous la portion 15-16 sur votre fréquence. Hit Country pour notre jeudi. Sylvain vous accompagne jusqu'à 17.
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5: Bonjour, ici Benjamin Aubert. Voici vos actualités. Le jury au procès de Kevin DeBlois a amorcé ses délibérations ce matin après avoir reçu les directives du juge Carl Thibault. L'homme de 28 ans fait face à des accusations de meurtre au deuxième degré, d'outrage à un cadavre et d'incendie criminel. Le juge a rappelé au jury qu'ils doivent être convaincus hors de tout doute raisonnable avant de rendre un verdict. Les membres du jury pourraient aussi conclure à un verdict d'homicide involontaire. Un bris d'équipement chez Agropure à Beauceville a provoqué un rejet de poudre de lait écrémé dans l'environnement dans la nuit de mardi à mercredi. La poudre s'est retrouvée sur le toit de l'usine ainsi que dans les environs du site. Agropure indique avoir avisé les autorités environnementales et précise qu'aucun risque pour la santé n'a été identifié. Les réparations ont été effectuées et les activités ont repris hier avant midi. Voilà, c'est ce qui complète. 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
1: Et on y prend goût de plus en plus à ce top 3 en plein cœur de notre après-midi du jeudi avec trois gros succès anglophones coup sur coup avec en réserve Tucker Whitmore. On a Alex Warren et Jelly Roll en duo avec un gros hit actuel. Et ça commence avec, oui, un méchant gros hit de Kane Brown.
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dernier. Ça revient pour une cinquième saison. On a des détails additionnels sur cette série. J'ai connu beaucoup de succès au cours des dernières années. Et c'est Yann Cyr qui vient s'installer pour notre jeudi après-midi. Ça va bien pour tout le monde. Et c'est pas terminé parce que vous êtes bien branchés sur la source du country.

0: Bonne nouvelle pour les amateurs de LOL, qui rira le dernier, qui revient pour une cinquième saison avec une édition spéciale qui sera présentée cet automne, toujours animée par Patrick Huard, cette populaire série humoristique qui revient avec six nouveaux épisodes, qui vont réunir les joueurs les plus marquants des quatre premières saisons. Et on va dévoiler la distribution complète un petit peu plus tard. Il y a une édition spéciale Halloween également qui sera à proposer en trois épisodes. Donc, c'est à ne pas manquer sur Prime Video pour ce qui est de la présentation de cette cinquième saison.
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0: On embarque-tu dans cette tournée des Chicks qui se prépare avec Natalie Maines, Marty McGuire, Emily Strayer également, qui donc vont célébrer le 20e anniversaire de leur album Taking the Long Way en faisant une tournée, malheureusement, pour le moment, aux États-Unis seulement, tournée qui sera lancée le 30 septembre prochain. Le plus récent matériel des Chicks au niveau musical, c'est l'album Gaslighter qui a été lancé au mois de juillet 2020. Peut-être du nouveau matériel. Est-ce que la tournée va pouvoir leur donner des idées?
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0: Météo. Ce soir, on a toujours des risques d'averse à 60% avec un nappe de brouillard en cours de nuit, minimum à 6 degrés. Demain, les averses demeurent avec un maximum à 12. On tasse la nappe de brouillard en cours de journée et on devrait voir le soleil samedi avec un max à 17.
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0: La plus belle avec activité à surveiller chez nous. Tour de Beauce, 38e édition. Quand on parle de tradition chez nous, et ça va se dérouler du 10 au 14 juin prochain. Et on prévoit, là, encore une fois, un grand nombre d'équipes, 21 au total, 147 cyclistes en provenance de 7 pays différents qui vont se présenter à la ligne de départ pour ces 5 étapes qui sont proposées dans la région. Donc, on va évidemment en reparler en temps et lieu parce que c'est un événement majeur. Et sur le tourdebeauce.com, on a tous les détails.
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Ah, mais il y en a un autre artiste qui a été déclaré décédé, voire même de son vivant, quand on dit de faire attention à ce qui se retrouve sur les réseaux sociaux. On va y revenir dans quelques instants. Les Rats Swamp s'occupent de la musique. On

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1: Un autre artiste qui a pu apprendre son décès de son vivant, Barry Gibb, qui n'est pas mort, malgré que tout ce qu'on a pu voir sur les réseaux sociaux pendant la dernière fin de semaine, avec cette légende des Bee Gees, 79 ans, qui est en grande forme au moment où on se parle. Et même que la famille a dû mentionner que, tu sais, il n'est pas mort, le musicien est en bonne santé, vit dans sa maison située dans la région de Miami. Et la rumeur de la mort du chanteur de Night Fever a pris de l'ampleur avec une page Facebook intitulée R.I.P. Barry Gibb. Et là, ça a atteint même le million de likes. Et on a dû retirer le tout par la suite parce que, bon, il est bien vivant. Et c'est pas le seul à subir ce traitement. Justin Bieber, Morgan Freeman, Tom Hanks, Michael J. Fox ont pu déjà lire l'annonce de leur décès de leur vivant. Hein, coudon, faut faire attention à ce qu'on a sur les réseaux sociaux. Chez nous, c'est 100% garanti.
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11: Bonne fin de journée, ici Benjamin Aubert. Voici vos actualités. L'ancien attaquant du Canadien de Montréal, Claude Lemieux, est décédé subitement à l'âge de 60 ans, a annoncé l'Association des anciens joueurs de la LNH. La cause de son décès n'a pas été dévoilée. Repêché par le Canadien en 1983, il a disputé 21 saisons dans la LNH avec 6 équipes. Il a remporté 4 Coupes Stanley au cours de sa carrière, dont une avec Montréal en 1986, ainsi que le trophée Conn Smythe en 1995. Pas plus tard que lundi, il portait le flambeau lors des cérémonies d'avant-match au Centre Bell. Des élus de la coalition Avenir Québec dénoncent les propos du chef conservateur Éric Duhaime, qui a surnommé la première ministre « ma tante Christine » lors du lancement de sa campagne dans Bellechasse. Plusieurs ministres, dont Karianne Bourassa et Martine Biron, estiment que ces commentaires sont inacceptables et nuisent à la place des femmes en politique. Le ministre Samuel Poulain a aussi critiqué les propos du chef conservateur, tandis qu'Alexandre Leduc de Québec solidaire a demandé des excuses. Le jury au procès de Kevin DeBlois a amorcé ses délibérations ce matin après avoir reçu les directives du juge Carl Thibault. L'homme de 28 ans fait face à des accusations de meurtre au deuxième degré, d'outrage à un cadavre et d'incendie criminel. Le juge a rappelé au jury qu'ils doivent être convaincus hors de tout doute raisonnable avant de rendre un verdict. Les membres du jury pourraient aussi conclure à un verdict d'homicide involontaire. Un bris d'équipement chez Agropur à Beauceville a provoqué un rejet de poudre de lait écrémé dans l'environnement dans la nuit de mardi à mercredi. La poudre s'est retrouvée sur le toit de l'usine ainsi que dans les environs du site. Agropur indique avoir avisé les autorités environnementales et précise qu'aucun risque pour la santé n'a été identifié. Les réparations ont été effectuées et les activités ont repris hier avant-midi. Et enfin, le gouvernement du Québec relance le programme Départ afin de soutenir le développement économique dans 27 MRC du Québec. Une enveloppe de 25 millions de dollars sera offerte aux PME sous forme d'aide variant de 15 000 à 125 000 dollars par projet. Québec affirme vouloir aider les régions à attirer des familles, retenir les jeunes et stimuler l'économie locale dans un contexte d'incertitude économique. Voilà, c'est ce qui complète. 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

Je sais pas si vous vous souvenez, il y a quelques jours, je vous parlais du fameux buff Bangladais qui ressemblait à Donald Trump. Il a connu un sort, il devait connaître un sort triste. Les choses se sont améliorées dans son cas pour sa petite bête-là. On va en reparler tantôt. On laisse la place à Alex Warren et General.

0: fameux buffle albinos avec la mèche blonde qui rappelle la coiffure de Donald Trump. D'ailleurs, on l'avait appelé ainsi, qui devait être sacrifié au cours des derniers jours. Ben là, bonne nouvelle parce que le conservateur du Zoo national a assuré à l'agence France-Presse que l'animal serait bien pris en charge. Donc, on va le sauver de l'exécution. Et ça, c'est une bonne nouvelle. D'ailleurs, des foules au Bangladesh étaient pressées pour prendre des photos avec cette incroyable vedette des réseaux sociaux, c'est vrai. Et donc, la bête sera épargnée dans un zoo majeur là-bas. Donc, ça, c'est une histoire qui se termine bien.
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va pouvoir jeter un coup d'œil sur les éphémérides de la musique country. Ces éphémérides se retrouvent sur notre site Internet à chaque jour du lundi au vendredi. Pour ce 28 mai, on va découvrir ça ensemble après la formation québécoise Blue Ridge Band.

0: c'est votre fête aujourd'hui, on vous en souhaite une bonne avec l'anniversaire de ce jour pour Phil Vassar, qui est né en 1964. On lui souhaite bonne fête. Dolly Parton, pendant ce temps-là, lançait son 21e album studio Great Balls of Fire. C'était en 1979. On a Kim Black qui était numéro 1 des ventes d'albums country aux États-Unis avec son tout premier album en carrière, Killing Time. C'était en 1999. Alan Jackson et son épouse ont vendu leur maison du Tennessee pour 28 millions de dollars. Ça, c'était en 2010. Et le producteur et compositeur canadien Ralph Murphy est décédé à l'âge de 75 ans en 2019.
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0: Météo. Ce soir, c'est toujours un 60% de risque d'averse en Beauce et à Québec. Minimum à 6 degrés, c'est estimé dans le sol des normales de saison. Et même nos maximums sont en sol des normales de saison. 12 attendus pour demain avec des averses et du soleil pour samedi.
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Ça, c'est un gros hit actuellement. C'est une collaboration digne de mention. Chris Stapleton, Mumford & Sons pour la portion musicale. Tim McGraw vient de retrouver d'autres actualités dans le monde de la musique country pour notre jeudi sur votre radio favorite. Et n'oubliez pas le texto, hein, pour demande spéciale. On va en reparler tantôt.

0: Vous savez qu'on prépare un gros show, un show d'adieu digne de mention pour la légende Alan Jackson. Spectacle, je vous rappelle, qui sera présenté le 27 juin prochain au Nissan Stadium de Nashville. Et on a ajouté des noms parce qu'il va y avoir plusieurs invités. Et on ajoute George Strait, Lainey Wilson, à qui feront part justement de ce gros show d'adieu avec les Luke Bryan, Eric Church, Luke Combs, Riot Green, Cody Johnson, Miranda Lambert, Lil Big Town, Jake Owen, John Party. Un méchant gros show d'adieu digne justement de la légende d'Alan Jackson.
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1: Ça va être le numéro de texto tantôt à composer pour faire vos demandes spéciales dans le cadre de l'émission du retour qui se prépare en composant le 873-300-9570. Et je vous rappelle, c'est gratuit partout au Québec. Donc, c'est le bon terme de faire des salutations pour le retour. Verser une de vos chansons favorites. Ah ben là, envoyez-nous ça. On s'occupe du reste avec mes comparses du retour qui sont là pour une dernière fois cette semaine parce que demain, je m'occupe de vous autres à compter de 14 heures. On va lancer la fin de semaine ensemble. Donc, on a pour le secteur de Lac Mégantic Manon Bisson qui vient nous retrouver dans quelques instants. Et pour la balance du réseau, c'est l'ami Paul Chapman. Donc, il n'y a pas de hockey ce soir. C'est demain soir, le Canadien. Est-ce que ce sera le dernier match de cette série? En tout cas, habituellement, les meilleurs sont sur la route, mais reste-t-il encore de l'énergie dans les batteries des joueurs du CH? On va valider ça demain. Entre-temps, je vous souhaite un bon retour à la maison. Un bon souper, Sylvain Caron vous retrouve demain, 14h.
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14: Bonne fin de journée, ici Benjamin Aubert. Voici vos actualités. L'ancien attaquant du Canadien de Montréal, Claude Lemieux, est décédé subitement à l'âge de 60 ans, a annoncé l'Association des anciens joueurs de la LNH. La cause de son décès n'a pas été dévoilée. Repêché par le Canadien en 1983, il a disputé 21 saisons dans la LNH avec 6 équipes. Il a remporté 4 Coupes Stanley au cours de sa carrière, dont une avec Montréal en 1986, ainsi que le trophée Conn Smythe en 1995. Pas plus tard que lundi, il portait le flambeau lors des cérémonies d'avant-match au Centre Bell. Des élus de la coalition Avenir Québec dénoncent les propos du chef conservateur Éric Duhaime, qui a surnommé la première ministre « ma tante Christine » lors du lancement de sa campagne dans Bellechasse. Plusieurs ministres, dont Karianne Bourassa et Martine Biron, estiment que ces commentaires sont inacceptables et nuisent à la place des femmes en politique. Le ministre Samuel Poulain a aussi critiqué les propos du chef conservateur, tandis qu'Alexandre Leduc de Québec solidaire a demandé des excuses. Le jury au procès de Kevin DeBlois a amorcé ses délibérations ce matin après avoir reçu les directives du juge Carl Thibault. L'homme de 28 ans fait face à des accusations de meurtre au deuxième degré, d'outrage à un cadavre et d'incendie criminel. Le juge a rappelé au jury qu'ils doivent être convaincus hors de tout doute raisonnable avant de rendre un verdict. Les membres du jury pourraient aussi conclure à un verdict d'homicide involontaire. Un bris d'équipement chez Agropur à Beauceville a provoqué un rejet de poudre de lait écrémé dans l'environnement dans la nuit de mardi à mercredi. La poudre s'est retrouvée sur le toit de l'usine ainsi que dans les environs du site. Agropur indique avoir avisé les autorités environnementales et précise qu'aucun risque pour la santé n'a été identifié. Les réparations ont été effectuées et les activités ont repris hier avant-midi. Et enfin, le gouvernement du Québec relance le programme Départ afin de soutenir le développement économique dans 27 MRC du Québec. Une enveloppe de 25 millions de dollars sera offerte aux PME sous forme d'aide variant de 15 000 à 125 000 dollars par projet. Québec affirme vouloir aider les régions à attirer des familles, retenir les jeunes et stimuler l'économie locale dans un contexte d'incertitude économique. Voilà, c'est ce qui complète. 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
15: On se donne le temps aujourd'hui, en cette journée de jeudi, jour de paye. On est riche, riche en musique également, parce que ce qui s'en vient, Morgan Wallen avec Post Malone. On a droit à Really Green avec Ella Langley. Et Marie-Pierre, le Duc. Ça va tourner pour, justement, Suzanne, qui nous écoute en voiture, direction la maison. Ben, elle dit, Paul, mets-moi cette chanson-là, puis je lève le volume. Ben, tout le monde a le droit de lever le volume, parce qu'on passe ça de même.
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0: Il y en a-tu qui ont écouté le match de hockey du Canadien de Montréal hier? Oh, que j'ai pleuré. Non, non. Mais il y en a beaucoup qui ont été tristes de tout ça. Mais c'est rien que pour dire que c'était une victoire de la Caroline. Oui, 4-0 contre le Canadien. Caroline mène la série 3-1. Et vendredi, on pourrait éliminer le Canadien. Ça va se passer en Caroline à 20h, vendredi le 29. Bonne chance. On peut se croiser les doigts. On peut espérer. Pourquoi pas?
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1: J'aime ça, faire le survol, bien sûr, de ce qui s'est tourné en musique. Ça, c'était Au revoir, ma belle. Ellie Langley, ça tournait pour Fred, qui nous écoute, un fan de the country. Il y a Joss Ross qui était là, il y avait Claude Corbier, il y avait Doug Saint-Louis et Dawson Lynch. Et ben voilà. Au revoir, ma belle. Hein? C'est donc ben bon, ça aussi. On file-tu en musique encore? Parce que ça nous tente.
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encore bon, musicalement parlant. Merci encore une fois d'être là, les amis, puis d'aller voter sur le site www.hitcountry.com, non pas seulement pour voter pour le décompte et vos demandes spéciales et vos chansons préférées, mais aussi de suivre le bilan, en tout cas de l'actualité Hit Country. Ça bouge toujours et je dis un gros merci à M. Danny Côté et toute l'équipe d'ailleurs qui chapeaute le tout. Alors voilà. Merci d'être là. Voici Max McNow. Ça aussi, ça va être bon. 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
5: Bonjour, ici Benjamin Aubert. Voici vos actualités. Le jury au procès de Kevin DeBlois a amorcé ses délibérations ce matin après avoir reçu les directives du juge Carl Thibault. L'homme de 28 ans fait face à des accusations de meurtre au deuxième degré, d'outrage à un cadavre et d'incendie criminel. Le juge a rappelé au jury qu'ils doivent être convaincus hors de tout doute raisonnable avant de rendre un verdict. Les membres du jury pourraient aussi conclure à un verdict d'homicide involontaire. Un bris d'équipement chez Agropur à Beauceville a provoqué un rejet de poudre de lait écrémé dans l'environnement dans la nuit de mardi à mercredi. La poudre s'est retrouvée sur le toit de l'usine ainsi que dans les environs du site. Agropur indique avoir avisé les autorités environnementales et précise qu'aucun risque pour la santé n'a été identifié. Des réparations ont été effectuées et les activités ont repris hier avant midi. Voilà, c'est ce qui complète. 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
12: La 18e heure remplie de bonheur et de bons hits. Lucky Combs s'en vient. Jelly Roll, Chris Templeton et Fred Dionne avec Zash Chico. Ça va être bon? Je pense que oui, moi. Bonne 18e, les amis.
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0: On est dû pour encore plus de music. Merci, Zach Schickel. C'est un bon petit moment qui était intéressant avec Fred Dion. Ligue canadienne de football, vendredi, vous aimez les Alouettes, ils vont jouer contre Ottawa à 19h. Il y a aussi Hamilton qui sera contre Toronto. La Colombie-Britannique contre Winnipeg, ça va être à 20h30. Les deux premiers, là, c'est à 19h. Et 21h, Calgary-Edmonton. Amateurs de football.
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0: Jean-François m'a écrit comme ça simplement pour me dire oui, football vendredi, les Alouettes jouent, oui. 19h, juste rappeler l'heure, contre Ottawa à Ottawa. Ça va être on TV, bien sûr. Et fans of the music country, ce qui s'en vient dans les prochaines secondes. Ken Brown, Chabosé. Aïe, aïe, aïe. C'était-tu bon avec un peu ça? C'est encore bon. Tourne ça dans les prochaines secondes. www.hitcountry.com.
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0: parler de vos artistes que vous aimez, pour aussi faire vos demandes spéciales, pour aussi savoir un peu l'actualité de Hit Country, les spectacles en amont ici et là. Et merci à tous ceux qui font le travail. Oui, il y a des collaborateurs extraordinaires. Puis tu peux aller voter pour ta chanson préférée pour le décompte du week-end. Ça s'en vient le week-end. Ouais, prenons notre temps, là, mais ça s'en vient. La pause nous amène où? Cody Johnson.
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Voilà, c'est vrai que ça va être mon tour de prendre ma pause et je vous reviens, non pas demain parce que vendredi je ne suis pas là, mais lundi de retour. Merci à vous tous, merci surtout à toute l'équipe qui travaille en amont sur Hit Country. N'oubliez pas www.hitcountry.com pour tout savoir. Bon week-end! 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
2: Bonjour, ici Benjamin Aubert. Voici vos actualités. Le jury au procès de Kevin DeBlois a amorcé ses délibérations ce matin après avoir reçu les directives du juge Carl Thibault. L'homme de 28 ans fait face à des accusations de meurtre au deuxième degré, d'outrage à un cadavre et d'incendie criminel. Le juge a rappelé au jury qu'ils doivent être convaincus hors de tout doute raisonnable avant de rendre un verdict. Les membres du jury pourraient aussi conclure à un verdict d'homicide involontaire. Un bris d'équipement chez Agropur à Beauceville a provoqué un rejet de poudre de lait écrémé dans l'environnement dans la nuit de mardi à mercredi. La poudre s'est retrouvée sur le toit de l'usine ainsi que dans les environs du site. Agropur indique avoir avisé les autorités environnementales et précise qu'aucun risque pour la santé n'a été identifié. Les réparations ont été effectuées et les activités ont repris hier avant-midi. Voilà, c'est ce qui complète. 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

On est le jeudi 28 mai 2026. C'est un plaisir de passer la soirée en votre compagnie bien branchée à votre radio en Beauce. Je m'appelle Mathieu Guimond. Au menu ce soir, activité en l'honneur d'une grande et fière Beauceronne qui a remporté des grands honneurs récemment. Vous savez de qui je parle, hein? Il y a une belle activité qui vous sera proposée au cours des prochains jours pour fêter justement cette grande fierté Beauceronne. Il y a des économies à faire également dans la région, puis des trucs qui vont venir vraiment pas cher. J'ai même des rabais supplémentaires à vous proposer. Je vous en parle un peu plus tard ce soir. Et également, un petit coup d'œil aux différentes activités qui s'en viennent dans les prochains jours dans la région. Je veux saluer toute la gang de chez Alimentation et Abattoir Vallée, chez du côté de Saint-Elzéar, qui sont bien branchés, fidèles au poste à votre radio en Beauce. Vous autres, de quel endroit vous nous écoutez en ce jeudi soir? Sur la route, à la maison, au travail, faites-nous signe. Ça nous fait plaisir de prendre de vos nouvelles. Qu'est-ce qui se passe de bon en jeudi soir en Beauce?

pense que vous allez être d'accord avec moi. C'est une grande fierté de savoir que cette fille-là vient de la région de la Beauce. Et je pense que la Beauce au complet a hâte de la fêter comme il se doit. Marie-Philippe Poulin, qui sera la grande vedette de la journée du 12 juin prochain. Beauceville fête sa championne. Ben évidemment, il y a des choses à fêter pour Marie-Philippe cette année, hein. 5e médaille olympique, la médaille d'argent qu'elle a remportée aux Jeux olympiques de Milano-Cortina en février dernier. Et surtout, la Coupe Walter qu'elle a gagnée il y a pas longtemps avec la victoire de Montréal. Alors, Marie-Philippe qui va en profiter pour aller rencontrer les élèves de l'école de Léry, de l'école Jésus-Marie, les jeunes de la polyvalente Saint-François, va visiter également des CPE locaux, les célébrations qui vont se poursuivre en soirée avec un rassemblement festif à l'Île-Ronde. Il y aura donc présence de microbrasseries, de camions de cuisine de rue, chansonniers. Marie-Philippe qui va prendre la parole également durant la soirée. Et il y a même un feu d'artifice qui sera lancé à 21h pour fêter comme il se doit la fierté de la Beauce, Marie-Philippe Poulin, à mettre à votre agenda le 12 juin prochain du côté de Beauceville.

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5: On va en